0: pierre.
1: Une casserole avec le fromage.
2: Yes. Et encore une fois,
0: Oh, mais c'est merde, Joey.
1: Pierre, t'as oublié ta barbe. Tu es vraiment bon, salopard. Merde.
0: Hermann, madame Mouton.
2: Pourquoi?
1: Pourquoi pas?
3: C'est beau.
4: Alors?
5: D'accord.